sur la colonne droite de Pat Bissex, questionnant d'urine, quand l'amour de la tiande, qu'elle sache tout, la croix de la traîne, me tord, quoi, la tente. 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